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1: Il est 6h, soyez les bienvenus, c'est la matinale sur Pornic Radio, 6h-10h, comme tous les matins du lundi au dimanche. On fera un petit tour du côté de nos rubriques habituelles, petites recettes de cuisine. On fera le roast qui va manger aujourd'hui sur Pornic Radio. Le métier du jour, la météo bien évidemment, l'éphéméride et bien d'autres choses encore. En attendant, je vous tiens moi compagnie jusqu'à 10h. Passez une excellente matinée en notre compagnie.

Salut les gourmands, salut les gourmandes, c'est l'heure de la petite recette du jour. Nous sommes toujours dans notre semaine allégée. Poulet au citron minceur aujourd'hui. Pour 4 personnes, il vous faudra 500 g de champignons de Paris, 10 oignons grelots, 4 cuisses de poulet, 3 cuillères à soupe de crème fraîche à 3% de matière grasse, 2 citrons, 2 cuillères à soupe d'herbe de Provence, 1 cuillère à soupe d'huile d'olive, du sel et du poivre. Dans un faitout, faites revenir à feu vif pendant environ 10 minutes les 4 cuisses de poulet dans 2 cuillères à soupe d'huile. Salez, poivrez et parsemez d'herbe de Provence. Coupez un citron en 4, rincez les champignons de Paris. Lorsque les cuisses commencent à se colorer, baissez le feu et ajoutez le jus d'un citron frais, la crème fraîche, les petits oignons, les quartiers de citron et les champignons. Ajoutez si besoin 1 à 2 cuillères à soupe d'eau, couvrez et laissez cuire à feu doux pendant 20 minutes environ. Servez aussitôt vos morceaux de poulet en sauce dans des assiettes, puis dégustez avec un accompagnement au choix. Moi je vous suggère des légumes verts. Bon appétit! Vous retrouverez cette recette sur le site de la radio, radiopornic.fr, onglet podcast et sur TikTok.

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0: Voici votre horoscope de ce samedi 22 août. Bélier, cette journée, c'est la vôtre. Rien ne vous sera impossible, alors lancez-vous. Taureau, attention, votre impulsivité pourrait vous jouer des tours. Gémeaux, vous prendrez du recul par rapport à votre situation et retrouverez un bel optimisme. Cancer, vous aurez tendance à vous surestimer, spécialement si vous êtes du premier décan, alors restez modeste. Lion, vous êtes sympathique et les autres vous le rendent bien, c'est la journée idéale pour exprimer vos sentiments. Vierge, vous vous ferez remarquer par votre esprit créatif, votre obstination et votre intelligence. Balance, votre vie sociale et vos relations amicales seront les deux éléments essentiels de ce samedi. Scorpion, tout vous réussira, vos démarches et vos initiatives seront couronnées de succès, alors foncez. Sagittaire, des projets importants vont prendre forme et vous permettre de tabler sur un avenir plus serein. Capricorne, vous vous sentirez soulagé de voir enfin des soucis qui vous tenaillaient trouver des solutions inopinées. Verseau, bonne nouvelle, tous vos éventuels problèmes se dissiperont comme par enchantement. Et poisson, épanoui, voilà bien le maître mot du jour. De plus, vous serez à votre aise en toutes circonstances.
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encore quelques légères précipitations sont annoncées dans le nord du pays pour ce samedi. Partout ailleurs, ce sont de belles éclaircies ou un grand soleil dans le sud du territoire. En ce qui concerne les températures, elles sont agréables avec 22 degrés.

Bonjour, excellent week-end, samedi 22 août 2026. Pensez aux Fabrice qui sont à l'honneur, c'est leur fête aujourd'hui. Le 22 août 76, c'était la première diffusion en France d'Happy Days, la série diffusée sous le titre Les Jours Heureux, véritable série culte des années 70. Nostalgie, nostalgie ce matin. Allez, bon anniversaire à vous les natifs du 22 août. Vous êtes le même jour que l'acteur Laurent Lafitte de la Comédie Française qui fête ses 53 ans. Très bon anniversaire à Dua Lipa également, la superstar fête ses 31 ans. Bon samedi avec nous.

On la surnomme la diabolique de Nancy. Simone Weber, une petite bonne femme née en 1929 à Ancerville dans la Meuse, à qui on prêterait le bon Dieu sans confession. Et pourtant, derrière son apparence de mamie gâteau se cache une manipulatrice meurtrière qui ne cesse encore aujourd'hui de clamer son innocence. Il faut qu'on vous donne quand même quelques détails sur sa vie, ce qui n'excusera jamais les faits mais qui pourrait en expliquer une partie. Simone a 5 enfants et a mis son mari alcoolique à la porte. 2 de ses enfants sont morts assez jeunes, ce qui l'a fait sombrer dans la mythomanie et la paranoïa. Elle se remarie en 1977, mais la donzelle est volage. Elle est rapidement suspectée du meurtre de son amant, Bernard Etier, 55 ans. Une disparition signalée par sa fille dans l'Est républicain le 7 juillet 1985. Et pas de bol pour Simone, les témoignages accablants de voisins se multiplient. Tous confirment l'avoir vu guetter son amant au volant de sa voiture à Maxéville et même le menacer de mort, un fusil à la main. Rien que ça, ça sent pas bon pour notre mamie gâteau. Pour ne rien arranger, Bernard aurait mis fin à leur relation, lassé de sa jalousie maladive. D'autres l'auraient vu le 23 juin 1985 descendre de chez elle pas moins de 17 sacs poubelles en pleine nuit après avoir effectué un nettoyage nocturne peu discret. Et au point où on en est, en voiture Simone, elle a également loué une meuleuse à béton retrouvée dans le coffre de sa voiture avec des traces de sang et un morceau de chair. Bon appétit! Il faut aussi savoir que Simone et sa sœur Madeleine, qui habitent sur la Côte d'Azur, sont très proches. Elles s'appellent d'ailleurs souvent, mais bizarrement, les frangines emploient un code pour se parler. Qui fait ça s'il n'a rien à se reprocher? On est d'accord, une sœur qui l'aide à faire disparaître des pièces à conviction appartenant à Bernard Etier. Finalement, un tronc humain, celui de Bernard, est repêché le 15 septembre 1985 à Poincy, près de Meaux. Les deux sœurs sont arrêtées le 8 novembre, jugées du 17 janvier au 28 février 1991 devant la cour d'assises de Meurthe-et-Moselle. La Simone fait son show dans le box, récusant carrément 25 de ses avocats ou insultant des témoins. Elle éclate même de rire quand l'avocat général requiert 20 ans de réclusion criminelle à son encontre. Une peine à laquelle elle est bel et bien condamnée le 28 février 1991. Incarcérée à la prison centrale des femmes de Rennes, elle est libérée le 17 novembre 1999 et vit depuis à Cannes. Définitivement ancrée dans son mensonge, elle a même en mai 2017 lancé une demande de procédure en révision de sa condamnation.

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0: Salut les gourmands, salut les gourmandes, c'est l'heure de la petite recette du jour, toujours notre semaine diététique. Aujourd'hui, poivrons farcis au poulet, courgettes, semoule et coulis de tomates, très light tout ça. Pour deux personnes, deux poivrons rouges, 120 g de filet de poulet, 500 g de courgettes, 30 g de graines de couscous, 200 ml de coulis de tomates, du sel et du poivre. Pour réaliser cette recette de poivrons farcis, commencez par préchauffer votre four à 200 degrés thermostat 7. Lavez et coupez les poivrons en deux, épépinez-les et retirez les membranes blanches. Lavez la courgette, épluchez-la et coupez-la en petits morceaux, ou vous pouvez la hacher également. Découpez les filets de poulet en petits morceaux, mais vous pouvez également mettre du poulet haché à l'image du bœuf. Faites cuire la semoule comme indiqué sur l'emballage, mais sans ajouter de matière grasse, puis égrainez-la. Dans un saladier, préparez la farce en mélangeant la semoule, le poulet, la courgette et la sauce, salée et poivrée. Garnissez les poivrons de farce, ajoutez un peu d'eau au fond du plat et enfournez pour 50 minutes. Bon appétit! Vous retrouverez cette recette sur le site de la radio, radiopornic.fr, onglet podcast et sur TikTok.
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Voici votre horoscope de ce samedi 22 août. Bélier, cette journée, c'est la vôtre. Rien ne vous sera impossible, alors lancez-vous. Taureau, attention, votre impulsivité pourrait vous jouer des tours. Gémeaux, vous prendrez du recul par rapport à votre situation et retrouverez un bel optimisme. Cancer, vous aurez tendance à vous surestimer, spécialement si vous êtes du premier décan, alors restez modeste. Lion, vous êtes sympathique et les autres vous le rendent bien, c'est la journée idéale pour exprimer vos sentiments. Vierge, vous vous ferez remarquer par votre esprit créatif, votre obstination et votre intelligence. Balance, votre vie sociale et vos relations amicales seront les deux éléments essentiels de ce samedi. Scorpion, tout vous réussira, vos démarches et vos initiatives seront couronnées de succès, alors foncez. Sagittaire, des projets importants vont prendre forme et vous permettre de tabler sur un avenir plus serein. Capricorne, vous vous sentirez soulagé de voir enfin des soucis qui vous tenaillaient trouver des solutions inopinées. Verseau, bonne nouvelle, tous vos éventuels problèmes se dissiperont comme par enchantement. Et poisson, épanoui, voilà bien le maître mot du jour, de plus vous serez à votre aise en toutes circonstances.

0: Good morning music. Goodbye l'ennui. Aujourd'hui, on se remet à jour avec
1: Beverly Glenn Copeland et la magnifique et dépouillée Harbour. Jusqu'en 2017, Beverly Glenn Copeland était un parfait inconnu. Ou une parfaite inconnue, on va y revenir. Jusqu'alors, sa carrière se résumait à pas grand-chose, voire rien, malgré 5 albums édités au Canada, un premier en 1970, un dernier en 2004. Le monsieur prenait son temps, ou la dame, on va y revenir. Aucun de ses disques ne connaît le moindre succès, à tel point que le quatrième de la liste, Keyboard Fantasies, enregistré dans une cabane, n'est auto-publié que sur une centaine de cassettes audio, dont l'artiste parvient à vendre une partie, le reste terminant au fond d'un carton. Puis rien. Puis arrive 2015, soit 29 ans plus tard. Un certain Ryota Mazuko, un influent collectionneur de disques habitant Tokyo, à la tête d'une communauté de fans de musique du monde, tombe sur une cassette et raide dingue de la musique qu'elle contient. Fasciné, il envoie un mail à son auteur, ou autrice, on va y revenir, pour lui demander s'il a d'autres cassettes disponibles. Il en reçoit peu après une caisse d'une trentaine d'exemplaires supplémentaires, qu'il écoule en quelques heures, puis une seconde caisse de 30, pareillement vendue dans la foulée. Devant ce subit engouement, totalement inattendu pour le principal intéressé, Beverly Glenn Copeland reçoit une dizaine de propositions de labels qui souhaitent rééditer l'album. C'est chose faite en 2017 avec deux éditions différentes. À partir de là, le musicien, ou la musicienne, on va y revenir, devient la nouvelle coqueluche de la scène électro-ambient New Age et sa carrière redémarre. Une bien belle histoire, n'est-il pas ? Alors, j'ai écouté le disque, une obligation morale que je m'impose, droit dans ses bottes le gros naze, certes pas en entier, mais très honnêtement, il n'y a pas quoi en faire tout un pataquès, c'est même assez chiant, et je veux bien croire que le Beverly, ou la Beverly, on va y revenir, était tout seul dans sa cabane pour enregistrer l'album. En revanche, quand il tombait de son sac de couchage au petit matin, c'était pas café et clope, plutôt eau de vie d'érable et cigarettes qui font rire, avant d'aller refaire le monde en compagnie de 2 caribous, 1 cougar, 5 castors et 12 écureuils. Beverly Glenn Copeland est née femme en 1944 à Philadelphie, une époque et dans un pays où il n'était pas bon être à la fois noire, lesbienne et artiste jusqu'au bout des ongles. Aussi, à 16 ans, elle s'installe à Montréal pour étudier la musique classique à la McGill University, l'une des premières étudiantes de couleur de l'établissement, mais n'obtient pas son diplôme. Elle revient un temps à New York où elle débute une carrière de chanteuse folk, mêlant influences jazz, blues et classique, puis repart au Canada. Un endroit plus safe, on va pas se mentir, où durant 25 ans, elle participe au programme télé pour enfants Mr. Dress Up, une émission qui a marqué plusieurs générations de jeunes Canadiens par son ton bienveillant, ses sketchs créatifs et une approche éducative axée sur l'imagination. Bouddhiste pratiquante depuis le milieu des années 70, mariée à Elizabeth Copeland, rencontrée en 1992, elle entame sa transition au début des années 2000. C'est donc en tant qu'homme qu'il connaît un succès tardif et devient, près de 50 ans après, l'icône cool que s'arrachent les festivals branchés et dont se réclament aujourd'hui des artistes phares de la musique folk indé, comme Bon Iver, Caribou et The XX. Candy Gronaz, il y a quelques semaines est sorti son dernier album, L'Autre in Summer, écrit et composé en collaboration avec sa femme, alors que fin 2024, il a lui-même annoncé qu'il était atteint de démence. Il laisse un dernier album discret, dépouillé de tout artifice, d'une grande sensibilité contemplative. Sa voix, dans un registre baryton alto assez unique, est le vrai centre de gravité du disque. Elle est douce, androgyne, presque suspendue, et elle confère aux compositions une rare fragilité, comme sur Harbour, la chanson du jour, vraiment très belle. C'est la musique comme on l'aime. Vu sur YouTube, 87 000. Durée de la chanson, 4 minutes 35. Beverly Glenn Copeland, Harbour.

0: tu as aimé Harbour de Beverly Glenn Copeland, alors tu devrais aimer les épisodes sur The Divine Comedy, Anthony and the Johnson ou Tamino. 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Good Morning Music te retrouve demain pour une nouvelle mise à jour musicale. Sauf le dimanche, gros naze à des lessives en retard et du chablis au frais. En attendant, si tu as des choses à redire sur l'artiste du jour ou simplement envie de parler musique, retrouvons-nous sur le web du podcast www.goodmorningmusic.net.
1: Bonjour, excellent week-end, samedi 22 août 2026. Pensez aux Fabrice qui sont à l'honneur, c'est leur fête aujourd'hui. Le 22 août 76, c'était la première diffusion en France d'Happy Days, la série diffusée sous le titre Les Jours Heureux, véritable série culte des années 70. Nostalgie, nostalgie ce matin. Allez, bon anniversaire à vous les natifs du 22 août. Vous êtes le même jour que l'acteur Laurent Lafitte de la Comédie Française qui fête ses 53 ans. Très bon anniversaire à Dua Lipa également, la superstar fête ses 31 ans. Bon samedi avec nous.
2: Encore quelques légères précipitations sont annoncées dans le nord du pays pour ce samedi. Partout ailleurs, ce sont de belles éclaircies ou un grand soleil dans le sud du territoire. En ce qui concerne les températures, elles sont agréables avec 20

0: On la surnomme la diabolique de Nancy. Simone Weber, une petite bonne femme née en 1929 à Ancerville dans la Meuse, à qui on prêterait le bon Dieu sans confession. Et pourtant, derrière son apparence de mamie gâteau se cache une manipulatrice meurtrière qui ne cesse encore aujourd'hui de clamer son innocence. Il faut qu'on vous donne quand même quelques détails sur sa vie, ce qui n'excusera jamais les faits mais qui pourrait en expliquer une partie. Simone a 5 enfants et a mis son mari alcoolique à la porte. 2 de ses enfants sont morts assez jeunes, ce qui l'a fait sombrer dans la mythomanie et la paranoïa. Elle se remarie en 1977, mais la donzelle est volage. Elle est rapidement suspectée du meurtre de son amant, Bernard Etier, 55 ans. Une disparition signalée par sa fille dans l'Est républicain le 7 juillet 1985. Et pas de bol pour Simone, les témoignages accablants de voisins se multiplient. Tous confirment l'avoir vu guetter son amant au volant de sa voiture à Maxéville et même le menacer de mort, un fusil à la main. Rien que ça, ça sent pas bon pour notre mamie gâteau. Pour ne rien arranger, Bernard aurait mis fin à leur relation, lassé de sa jalousie maladive. D'autres l'auraient vu le 23 juin 1985 descendre de chez elle pas moins de 17 sacs poubelles en pleine nuit après avoir effectué un nettoyage nocturne peu discret. Et au point où on en est, en voiture Simone, elle a également loué une meuleuse à béton retrouvée dans le coffre de sa voiture avec des traces de sang et un morceau de chair. Bon appétit. Il faut aussi savoir que Simone et sa sœur Madeleine, qui habitent sur la Côte d'Azur, sont très proches. Elles s'appellent d'ailleurs souvent, mais bizarrement, les frangines emploient un code pour se parler. Qui fait ça s'il n'a rien à se reprocher? On est d'accord, une sœur qui l'aide à faire disparaître des pièces à conviction appartenant à Bernard Etier. Finalement, un tronc humain, celui de Bernard, est repêché le 15 septembre 1985 à Poincy, près de Meaux. Les deux sœurs sont arrêtées le 8 novembre, jugées du 17 janvier au 28 février 1991 devant la cour d'assises de Meurthe-et-Moselle. La Simone fait son show dans le box, récusant carrément 25 de ses avocats ou insultant des témoins. Elle éclate même de rire quand l'avocat général requiert 20 ans de réclusion criminelle à son encontre. Une peine à laquelle elle est bel et bien condamnée le 28 février 1991. Incarcérée à la prison centrale des Femmes de Rennes, elle est libérée le 17 novembre 1999 et vit depuis à Cannes. Définitivement ancrée dans son mensonge, elle a même en mai 2017 lancé une demande de procédure en révision de sa condamnation. Sacrée Simone.
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3: Bonjour à tous. Le gouvernement change de cap sur les franchises médicales. La ministre de la Santé, Stéphanie Ritz, renonce au doublement du plafond annuel qui devait passer de 100 à 200 euros. Le gouvernement prévoit désormais une hausse indexée sur l'inflation depuis 2005. Le montant exact n'est pas encore connu et la mesure reste contestée par les associations de patients et plusieurs professionnels de santé. Après les épisodes de canicule et les incendies, les préfets pourront suspendre la chasse au gibier d'eau dans les départements où les zones humides sont particulièrement fragilisées. La suspension pourra durer 10 jours renouvelables. La chasse a déjà débuté dans plusieurs départements du Sud, notamment dans l'Hérault et en région PACA. Dans le Gard, un homme de 32 ans a été mis en examen pour assassinat après la mort de Sonia Bellina, une influenceuse de 29 ans. Son corps partiellement calciné avait été retrouvé le 12 août dans des vignes à Saint-Gilles. Le suspect était placé en détention provisoire. À Lyon, un homme de 82 ans est mort après un vol à l'arraché dans le métro. Son collier en or lui avait été arraché jeudi à la station sans souci. Deux stations plus loin, il a fait un malaise avant de décéder d'un arrêt cardio-respiratoire. Deux suspects sont en garde à vue. En Suède, une attaque à l'arme blanche dans un lycée a fait un mort et trois blessés. Le suspect âgé d'environ 18 ans a été interpellé après avoir été blessé par des tirs de police. Ses motivations restent inconnues. À l'international, la Chine appelle à la diplomatie dans le dossier iranien. Pékin s'oppose aux sanctions américaines visant les partenaires de Téhéran et estime que la pression économique ne permettra pas de résoudre la crise. Et on termine avec le sport et le retour de la Ligue 1. Marseille a parfaitement lancé sa saison avec une victoire 4 buts à 0 contre Strasbourg. Aujourd'hui, Lens reçoit Auxerre à 17h15 et puis place au multiplex à 20h45 avec notamment Toulouse-Lyon et Nice-Lorient. Et demain, le PSG, champion de France en titre, se déplace à Rennes.
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0: Salut les gourmands, salut les gourmandes, c'est l'heure de la petite recette du jour. Aujourd'hui, je vous propose un filet de canard à laquer au four. Pour 6 personnes, il vous faudra 6 filets de canard, 50 g de miel, 5 cl de sauce soja, 5 cl de vinaigre balsamique, 5 cl d'huile d'olive et de l'huile d'arachide. Préparation 30 minutes, cuisson 20 minutes. Préchauffez le four à thermostat 7 de 100 degrés, salez les filets de canard, chauffez la poêle avec un filet d'huile d'olive et faites-y revenir les filets 2 minutes de chaque côté à feu vif. Retirez du feu et déposez les filets sur une plaque de four poivrée. Dégraissez la poêle et versez-y le miel, le vinaigre et la sauce soja portée à ébullition. Nappez les filets de canard de cette sauce et passez au four durant 8 minutes. Servez votre filet de canard laqué au four aussitôt, accompagné d'une poêlée de légumes ou de nouilles sautées par exemple. Bon appétit! Vous retrouverez cette recette sur le site de la radio, radioporndic.fr, onglet podcast et sur TikTok.
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Voici votre horoscope de ce samedi 22 août. Bélier, cette journée, c'est la vôtre. Rien ne vous sera impossible, alors lancez-vous. Taureau, attention, votre impulsivité pourrait vous jouer des tours. Gémeaux, vous prendrez du recul par rapport à votre situation et retrouverez un bel optimisme. Cancer, vous aurez tendance à vous surestimer, spécialement si vous êtes du premier décan, alors restez modeste. Lion, vous êtes sympathique et les autres vous le rendent bien, c'est la journée idéale pour exprimer vos sentiments. Vierge, vous vous ferez remarquer par votre esprit créatif, votre obstination et votre intelligence. Balance, votre vie sociale et vos relations amicales seront les deux éléments essentiels de ce samedi. Scorpion, tout vous réussira, vos démarches et vos initiatives seront couronnées de succès, alors foncez. Sagittaire, des projets importants vont prendre forme et vous permettre de tabler sur un avenir plus serein. Capricorne, vous vous sentirez soulagé de voir enfin des soucis qui vous tenaillaient trouver des solutions inopinées. Verseau, bonne nouvelle, tous vos éventuels problèmes se dissiperont comme par enchantement. Et Poisson, épanoui, voilà bien le maître mot du jour. De plus, vous serez à votre aise en toutes circonstances.

0: payé pour ce samedi. Partout ailleurs, ce sont de belles éclaircies ou un grand soleil dans le sud du territoire. En ce qui concerne les températures, elles sont agréables avec 22 degrés du côté d'Amiens ou Chaumont. Il fera 25 à La Rochelle, 26 degrés du côté de Biarritz ou encore Tarbes, 28 à Montpellier, 29 degrés à Perpignan et jusqu'à 32 du côté d'Ajaccio.
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1: Bonjour, excellent week-end, samedi 22 août 2026. Pensez aux Fabrice qui sont à l'honneur, c'est leur fête aujourd'hui. Le 22 août 76, c'était la première diffusion en France d'Happy Days, la série diffusée sous le titre Les Jours Heureux, véritable série culte des années 70. Nostalgie, nostalgie ce matin. Allez, bon anniversaire à vous les natifs du 22 août. Vous êtes le même jour que l'acteur Laurent Lafitte de la Comédie Française qui fête ses 53 ans. Très bon anniversaire à Dua Lipa également, la superstar fête ses 31 ans. Bon samedi avec nous.

On la surnomme la diabolique de Nancy. Simone Weber, une petite bonne femme née en 1929 à Ancerville dans la Meuse, à qui on prêterait le bon Dieu sans confession. Et pourtant, derrière son apparence de mamie gâteau se cache une manipulatrice meurtrière qui ne cesse encore aujourd'hui de clamer son innocence. Il faut qu'on vous donne quand même quelques détails sur sa vie, ce qui n'excusera jamais les faits mais qui pourrait en expliquer une partie. Simone a 5 enfants et a mis son mari alcoolique à la porte. 2 de ses enfants sont morts assez jeunes, ce qui l'a fait sombrer dans la mythomanie et la paranoïa. Elle se remarie en 1977, mais la donzelle est volage. Elle est rapidement suspectée du meurtre de son amant, Bernard Etier, 55 ans. Une disparition signalée par sa fille dans l'Est républicain le 7 juillet 1985. Et pas de bol pour Simone, les témoignages accablants de voisins se multiplient. Tous confirment l'avoir vu guetter son amant au volant de sa voiture à Maxéville et même le menacer de mort, un fusil à la main. Rien que ça, ça sent pas bon pour notre mamie gâteau. Pour ne rien arranger, Bernard aurait mis fin à leur relation, lassé de sa jalousie maladive. D'autres l'auraient vu le 23 juin 1985 descendre de chez elle pas moins de 17 sacs poubelles en pleine nuit après avoir effectué un nettoyage nocturne peu discret. Et au point où on en est, en voiture Simone, elle a également loué une meuleuse à béton retrouvée dans le coffre de sa voiture avec des traces de sang et un morceau de chair. Bon appétit! Il faut aussi savoir que Simone et sa sœur Madeleine, qui habitent sur la Côte d'Azur, sont très proches. Elles s'appellent d'ailleurs souvent, mais bizarrement, les frangines emploient un code pour se parler. Qui fait ça s'il n'a rien à se reprocher? On est d'accord, une sœur qui l'aide à faire disparaître des pièces à conviction appartenant à Bernard Etier. Finalement, un tronc humain, celui de Bernard, est repêché le 15 septembre 1985 à Poincy, près de Meaux. Les deux sœurs sont arrêtées le 8 novembre, jugées du 17 janvier au 28 février 1991 devant la cour d'assises de Meurthe-et-Moselle. La Simone fait son show dans le box, récusant carrément 25 de ses avocats ou insultant des témoins. Elle éclate même de rire quand l'avocat général requiert 20 ans de réclusion criminelle à son encontre. Une peine à laquelle elle est bel et bien condamnée le 28 février 1991. Incarcérée à la prison centrale des femmes de Rennes, elle est libérée le 17 novembre 1999 et vit depuis à Cannes. Définitivement ancrée dans son mensonge, elle a même en mai 2017 lancé une demande de procédure en révision de sa condamnation. Sacré Simone.

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4: Bonjour à tous. À Mayotte, Édouard Philippe veut durcir la politique migratoire. En déplacement sur l'île, le candidat Horizon à la présidentielle propose notamment de suspendre les demandes d'asile, le regroupement familial et le droit du sol. Il souhaite également créer un centre de retour en Afrique de l'Est. Pour lui, il faut mettre fin à ce qu'il qualifie d'appel d'air de l'immigration. À Saint-André, à La Réunion, un homme armé d'un fusil et menaçant de faire exploser son appartement avec une bouteille de gaz a été interpellé cette nuit. Retranché chez lui, la BAC puis le raid sont intervenus. Après plusieurs heures de négociations, l'homme a finalement remis son arme et s'est rendu sans incident. Il a été placé en garde à vue. Dans le Gard, un homme de 32 ans a été mis en examen pour assassiner après la mort de Sonia Bellina, une influenceuse de 29 ans. Son corps partiellement calciné avait été retrouvé le 12 août dans des vignes à Saint-Gilles. Le suspect a été placé en détention provisoire. À Lyon, un homme de 82 ans est mort après un vol à l'arraché dans le métro. Son collier en or lui avait été arraché jeudi à la station sans souci. Deux stations plus loin, il a fait un malaise avant de décéder d'un arrêt cardio-respiratoire. Deux suspects sont actuellement en garde à vue. Les tarifs des super pétroliers flambent dans les détroits d'Ormuz. Pour transporter du pétrole vers la Chine, il faut désormais débourser près de 524 000 dollars par jour, soit 5 fois plus qu'avant la guerre. Une flambée qui profite directement aux armateurs qui se ruent sur les nouveaux navires. Certains super pétroliers valent désormais 130 millions de dollars. Et on termine avec le sport, avec le retour de la Ligue 1. Marseille a parfaitement lancé sa saison avec une victoire 4-0 contre Strasbourg. Aujourd'hui, Lens reçoit Auxerre à 17h15 avant le multiplex à 20h45 avec notamment Toulouse-Lyon et Nice-Lorient. Et puis en cyclisme, place au troisième et dernier grand tour de la saison. La 81e édition de la Vuelta s'élance aujourd'hui de Monaco avec un contre-la-montre individuel de 9 km tracé directement sur le mythique circuit de Formule 1. Le premier coureur prendra le départ à 16h17.
3: Bonjour, football en match d'ouverture de la Ligue 1 2026-2027. Hier soir, Marseille a dominé Strasbourg 4-0 au Vélodrome. Et ce, malgré un effectif encore très incomplet à 10 jours de la fin du mercato. Et pour la première de Bruno Genesio sur le banc, Wigri, auteur d'un doublé, Abdallah et Højbjerg ont marqué. Ligue 2, en attendant Saint-Etienne, samedi et Annecy, lundi, Montpellier s'est emparé de la tête du championnat vendredi soir grâce à sa victoire à Dunkerque 0-1. A noter le premier succès du promu Sochaux face à Guingamp sur le même score. Foot toujours, le tribunal administratif de Paris a confirmé vendredi l'exclusion des Girondins de Bordeaux des championnats nationaux. Une exclusion a été prononcée en juillet par les instances du sport français en raison des dérives financières du club. Le tribunal administratif, dernière voie juridique possible pour éviter la rétrogradation en Régional 1, le 6e échelon du foot français, a écarté les arguments de viabilité financière nouvelle avancée à l'audience par les avocats du nouveau propriétaire du club surendetté et racheté fin juillet par le fonds Sparta Capital. Les Girondins, sextuple champion de France, risquent désormais une liquidation judiciaire en cas de retrait de leur repreneur. Tennis, au lendemain de l'annonce de Carlos Alcaraz effectuant son retour à la compétition à l'occasion de l'US Open du 23 août au 13 septembre, Jannik Sinner a pour sa part révélé son forfait pour le dernier grand chelem de l'année. L'Italien a encore besoin de temps pour mieux soigner son genou droit. Formule 1, le pilote Mercedes George Russell s'est emparé de la pole position de la course sprint du Grand Prix des Pays-Bas. Sur la grille, le Britannique devancera Lando Norris et Charles Leclerc. C'est la fin de ce Flash Sport. Une très bonne journée à toutes et à tous.
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0: Salut les gourmands, salut les gourmandes, c'est l'heure de la petite recette du jour. Nous sommes dans la semaine allégée. Aujourd'hui, je vous propose une pâte façon carbonara allégée. Pour 4 personnes, il vous faudra 500 g de spaghettis, 200 g d'allumettes de jambon, un gros oignon rouge, un jaune d'œuf, 200 g de parmesan, 10 cl de lait écrémé, une pincée de muscade en poudre, du sel et du poivre. Dans une casserole, portez à ébullition un grand volume d'eau avec une cuillère à café de gros sel sur feu vif. Dès l'ébullition, baissez le feu à feu moyen et plongez les spaghettis dans l'eau bouillante. Défaites-les délicatement à l'aide d'une fourchette, puis laissez-les cuire en fonction du temps indiqué sur le paquet. Il faut qu'elles soient al dente. Pendant ce temps, pelez et émincez finement l'oignon. Faites chauffer une grande poêle antiadhésive sur feu moyen. Faites-y revenir l'oignon émincé et les allumettes de jambon pendant 5 minutes environ. Salez légèrement et poivrez selon vos goûts. Retirez la poêle du feu et réservez. Quand les pâtes sont cuites, égouttez-les dans une passoire et replacez-les dans la casserole. Dans un bol, fouettez le jaune d'œuf avec le parmesan, puis l'intégrez dans les pâtes encore chaudes. Mélangez le tout jusqu'à bonne consistance. Ajoutez alors l'oignon émincé et des allumettes de jambon cuit, puis servez. Bon appétit! 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

Voici votre horoscope de ce samedi 22 août. Bélier, cette journée, c'est la vôtre. Rien ne vous sera impossible, alors lancez-vous. Taureau, attention, votre impulsivité pourrait vous jouer des tours. Gémeaux, vous prendrez du recul par rapport à votre situation et retrouverez un bel optimisme. Cancer, vous aurez tendance à vous surestimer, spécialement si vous êtes du premier décan, alors restez modeste. Lion, vous êtes sympathique et les autres vous le rendent bien, c'est la journée idéale pour exprimer vos sentiments. Vierge, vous vous ferez remarquer par votre esprit créatif, votre obstination et votre intelligence. Balance, votre vie sociale et vos relations amicales seront les deux éléments essentiels de ce samedi. Scorpion, tout vous réussira, vos démarches et vos initiatives seront couronnées de succès, alors foncez. Sagittaire, des projets importants vont prendre forme et vous permettre de tabler sur un avenir plus serein. Capricorne, vous vous sentirez soulagé de voir enfin des soucis qui vous tenaillaient trouver des solutions inopinées. Verseau, bonne nouvelle, tous vos éventuels problèmes se dissiperont comme par enchantement. Et Poisson, épanoui, voilà bien le maître mot du jour. De plus, vous serez à votre aise en toutes circonstances.

du pays pour ce samedi. Partout ailleurs, ce sont de belles éclaircies ou un grand soleil dans le sud du territoire. En ce qui concerne les températures, elles sont agréables avec 22 degrés.

Bonjour, excellent week-end, samedi 22 août 2026. Pensez aux Fabrice qui sont à l'honneur, c'est leur fête aujourd'hui. Le 22 août 76, c'était la première diffusion en France d'Happy Days, la série diffusée sous le titre Les Jours Heureux, véritable série culte des années 70. Nostalgie ce matin. Allez, bon anniversaire à vous les natifs du 22 août. Vous êtes le même jour que l'acteur Laurent Lafitte de la Comédie Française qui fête ses 53 ans. Très bon anniversaire à Dua Lipa également, la superstar fête ses 31 ans. Bon samedi avec nous.

On la surnomme la diabolique de Nancy. Simone Weber, une petite bonne femme née en 1929 à Ancerville dans la Meuse, à qui on prêterait le bon Dieu sans confession. Et pourtant, derrière son apparence de mamie gâteau se cache une manipulatrice meurtrière qui ne cesse encore aujourd'hui de clamer son innocence. Il faut qu'on vous donne quand même quelques détails sur sa vie, ce qui n'excusera jamais les faits mais qui pourrait en expliquer une partie. Simone a 5 enfants et a mis son mari alcoolique à la porte. 2 de ses enfants sont morts assez jeunes, ce qui l'a fait sombrer dans la mythomanie et la paranoïa. Elle se remarie en 1977, mais la donzelle est volage. Elle est rapidement suspectée du meurtre de son amant, Bernard Etier, 55 ans. Une disparition signalée par sa fille dans l'Est républicain le 7 juillet 1985. Et pas de bol pour Simone, les témoignages accablants de voisins se multiplient. Tous confirment l'avoir vu guetter son amant au volant de sa voiture à Maxéville et même le menacer de mort, un fusil à la main. Rien que ça, ça sent pas bon pour notre mamie gâteau. Pour ne rien arranger, Bernard aurait mis fin à leur relation, lassé de sa jalousie maladive. D'autres l'auraient vu le 23 juin 1985 descendre de chez elle pas moins de 17 sacs poubelles en pleine nuit après avoir effectué un nettoyage nocturne peu discret. Et au point où on en est, en voiture Simone, elle a également loué une meuleuse à béton retrouvée dans le coffre de sa voiture avec des traces de sang et un morceau de chair. Bon appétit! Il faut aussi savoir que Simone et sa sœur Madeleine, qui habitent sur la Côte d'Azur, sont très proches. Elles s'appellent d'ailleurs souvent, mais bizarrement, les frangines emploient un code pour se parler. Qui fait ça s'il n'a rien à se reprocher? On est d'accord, une sœur qui l'aide à faire disparaître des pièces à conviction appartenant à Bernard Etier. Finalement, un tronc humain, celui de Bernard, est repêché le 15 septembre 1985 à Poincy, près de Meaux. Les deux sœurs sont arrêtées le 8 novembre, jugées du 17 janvier au 28 février 1991 devant la cour d'assises de Meurthe-et-Moselle. La Simone fait son show dans le box, récusant carrément 25 de ses avocats ou insultant des témoins. Elle éclate même de rire quand l'avocat général requiert 20 ans de réclusion criminelle à son encontre. Une peine à laquelle elle est bel et bien condamnée le 28 février 1991. Incarcérée à la prison centrale des femmes de Rennes, elle est libérée le 17 novembre 1999 et vit depuis à Cannes. Définitivement ancrée dans son mensonge, elle a même en mai 2017 lancé une demande de procédure en révision de sa condamnation. Sacré Simone.

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3: Bonjour à tous. Aujourd'hui, la circulation s'annonce très chargée dans le sens des retours de vacances. Bison Futé classe la moitié ouest de la France en rouge avec un trafic particulièrement dense à l'approche de la région parisienne. Demain dimanche, la journée sera classée orange dans le sens des retours sur l'ensemble du pays. En revanche, le trafic devrait rester fluide dans le sens des départs. On reste en France avec la rentrée politique qui se poursuit à gauche. Marine Tondelier continue de plaider pour une candidature commune à la présidentielle, estimant qu'aucune formation de gauche ne peut gagner seule. Mais LFI espère toujours un ralliement des écologistes derrière Jean-Luc Mélenchon. Les divisions restent donc fortes à 8 mois du scrutin. Autre candidat à la présidentielle, Édouard Philippe, fait lui aussi sa rentrée politique. En visite à Mayotte, le candidat Horizon veut durcir la politique migratoire. Il propose notamment de suspendre les demandes d'asile, le regroupement familial et le droit du sol et souhaite créer un centre de retour en Afrique de l'Est. Pour lui, la maîtrise de l'immigration est un préalable à la reconstruction de l'île. Et dans le monde de la musique, la tournée de Patrick Bruel est maintenue. Le chanteur mis en examen dans plusieurs affaires de violences sexuelles doit débuter une tournée de 35 dates en octobre. Plusieurs mairies s'opposent à sa venue, mais une interdiction n'est possible qu'en cas de risque avéré de trouble à l'ordre public et si la mesure est jugée nécessaire et proportionnée. À l'international, la guerre se poursuit en Ukraine. Des frappes russes ont fait au moins 2 morts à Kiev. Plusieurs personnes ont également été blessées. Ces bombardements interviennent après une attaque contre un centre commercial qui a fait au moins 16 morts et plus de 130 blessés. Les secours recherchent encore plusieurs disparus, dont 2 enfants. Et pour terminer, un peu de sport et de vélo, la Vuelta, le 3e et dernier grand tour de la saison, s'élance aujourd'hui de Monaco. Pour cette première étape, les coureurs vont disputer un contre-la-montre individuel de 9 km tracé en partie sur le mythique circuit de Formule 1. Le premier départ est prévu à 16h17.
2: Bonjour, football en match d'ouverture de la Ligue 1 2026-2027. Hier soir, Marseille a dominé Strasbourg 4-0 au Vélodrome. Et ce, malgré un effectif encore très incomplet à 10 jours de la fin du mercato. Et pour la première de Bruno Genesio sur le banc, Mouigri, auteur d'un doublé, Abdallah et Højbjerg ont marqué. Ligue 2, en attendant Saint-Etienne, samedi et Annecy, lundi, Montpellier s'est emparé de la tête du championnat vendredi soir grâce à sa victoire à Dunkerque 0-1. A noter le premier succès du promu Sochaux face à Guingamp sur le même score. Foot toujours, le tribunal administratif de Paris a confirmé vendredi l'exclusion des Girondins de Bordeaux des championnats nationaux. Une exclusion a été prononcée en juillet par les instances du sport français en raison des dérives financières du club. Le tribunal administratif, dernière voie juridique possible pour éviter la rétrogradation en Régional 1, le 6e échelon du foot français, a écarté les arguments de viabilité financière nouvelle avancée à l'audience par les avocats du nouveau propriétaire du club surendetté et racheté fin juillet par le fonds Sparta Capital. Les Girondins, sextuple champion de France, risquent désormais une liquidation judiciaire en cas de retrait de leur repreneur. Tennis, au lendemain de l'annonce de Carlos Alcaraz effectuant son retour à la compétition à l'occasion de l'US Open du 23 août au 13 septembre, Jannik Sinner a pour sa part révélé son forfait pour le dernier grand chelem de l'année. L'Italien a encore besoin de temps pour mieux soigner son genou droit. Formule 1, le pilote Mercedes George Russell s'est emparé de la pole position de la course sprint du Grand Prix des Pays-Bas. Sur la grille, le Britannique devancera Lando Norris et Charles Leclerc. C'est la fin de ce flash sport. Une très bonne journée à toutes et à tous.
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3: Bonjour à tous. Pour commencer, direction le budget 2027. Le gouvernement prépare actuellement son projet et plusieurs pistes sont à l'étude. Parmi elles, une possible désindexation des retraites les plus élevées par rapport à l'inflation, ainsi que la reconduction d'une surtaxe sur les bénéfices des grandes entreprises. L'exécutif a déjà écarté une suppression des APL pour les étudiants, un gel du RSA et une hausse de l'impôt sur le revenu. Autre sujet qui concerne directement le portefeuille des Français, le gaz. À partir de septembre, les prix vont fortement augmenter. Pour les foyers chauffés au gaz, la facture pourrait grimper de près de 100 euros par an. En cause, notamment les tensions autour du détroit d'Ormuz et le niveau plus faible des stocks européens. Pour limiter la hausse, il est conseillé de comparer les offres. En Martinique, les étudiants en médecine s'inquiètent de la baisse du nombre de postes d'internes aux Antilles. Les mieux classés pourront choisir leur infectation, tandis que d'autres pourraient être envoyés dans l'Hexagone. Une situation jugée préoccupante alors que les besoins médicaux restent importants. Sur l'île. On change de décor, direction la Haute-Savoie. Un accident de la route a impliqué Christian Estrosi vendredi à Megève. Sa voiture a été percutée en pleine descente par le cycliste professionnel Jérémy Lecroc. Selon les premiers éléments, l'ancien maire de Nice ne serait pas en tort. Le coureur de 31 ans a été blessé et pourrait devoir mettre un terme à sa saison. À l'international maintenant, avec une nouvelle route maritime, la Corée du Sud teste une liaison vers l'Europe en passant par l'Arctique. Un porte-conteneur doit quitter Busan ce samedi pour rejoindre l'Angleterre, les Pays-Bas et la Pologne en environ 45 jours. Cette route permettrait de réduire fortement les distances, mais son développement inquiète les défenseurs de l'environnement. Et pour terminer, place au sport et à la Formule 1. Le sprint du Grand Prix des Pays-Bas sera donné à midi sur le circuit de Zandvoort. Pour 24 tours, George Russell s'élancera en pole position devant Lando Norris et Charles Leclerc. Cette course sera la première occasion du week-end de marquer les points avant les qualifications du Grand Prix prévues plus tard dans la journée.
2: Bonjour, football en match d'ouverture de la Ligue 1 2026-2027. Hier soir, Marseille a dominé Strasbourg 4-0 au Vélodrome. Et ce, malgré un effectif encore très incomplet à 10 jours de la fin du mercato. Et pour la première de Bruno Genesio sur le banc, Mouigri, auteur d'un doublé, Abdallah et Højbjerg ont marqué. Ligue 2, en attendant Saint-Etienne samedi et Annecy lundi, Montpellier s'est emparé de la tête du championnat vendredi soir grâce à sa victoire à Dunkerque 0-1. A noter le premier succès du promu Sochaux face à Guingamp sur le même score. Foot toujours, le tribunal administratif de Paris a confirmé vendredi l'exclusion des Girondins de Bordeaux des championnats nationaux. Une exclusion a été prononcée en juillet par les instances du sport français en raison des dérives financières du club. Le tribunal administratif, dernière voie juridique possible pour éviter la rétrogradation en Régional 1, le 6e échelon du foot français, a écarté les arguments de viabilité financière nouvelle avancée à l'audience par les avocats du nouveau propriétaire du club surendetté et racheté fin juillet par le fonds Sparta Capital. Les Girondins, sextuples champions de France, risquent désormais une liquidation judiciaire en cas de retrait de leur repreneur. Tennis, au lendemain de l'annonce de Carlos Alcaraz effectuant son retour à la compétition à l'occasion de l'US Open du 23 août au 13 septembre, Jannik Sinner a pour sa part révélé son forfait pour le dernier grand chelem de l'année. L'Italien a encore besoin de temps pour mieux soigner son genou droit. Formule 1, le pilote Mercedes George Russell s'est emparé de la pole position de la course sprint du Grand Prix des Pays-Bas. Sur la grille, le Britannique devancera Lando Norris et Charles Leclerc. C'est la fin de ce flash au sport. Une très bonne journée à toutes et à tous.
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3: Bonjour à tous. En Isère, la sécheresse s'aggrave. Trois secteurs sont désormais placés en niveau de crise. Le niveau de restriction le plus élevé. L'eau est réservée aux besoins vitaux comme la consommation, les usages sanitaires ou la sécurité civile. Le remplissage des piscines, le lavage des véhicules et certains usages agricoles sont notamment interdits. Les autorités espèrent une amélioration avec le retour des pluies et des températures plus fraîches. En Normandie, plusieurs plages du Calvados sont interdites à la baignade aujourd'hui après les fortes pluies et les orages. 11 communes sont concernées, notamment sur la côte de Nacre et dans le pays d'Auge. Une plage de la Manche est également interdite. Ces mesures sont préventives en raison des risques de contamination liés aux précipitations. À gauche, les discussions se poursuivent en vue de la présidentielle de 2027. Sandrine Rousseau appelle les écologistes à s'allier avec la France insoumise sur la base d'un programme commun. Elle estime que la candidature de Marine Tondelier ne décolle pas dans les sondages et qu'il ne faut pas multiplier les candidatures à gauche. De son côté, Marine Tondelier continue de défendre l'idée d'une candidature commune. On change de décor, direction la Haute-Savoie. Un accident de la route a impliqué Christian Estrosi vendredi à Megève. Sa voiture a été percutée en pleine descente par le cycliste professionnel Jérémy Leproc. Selon les premiers éléments, l'ancien maire de Nice ne serait pas en tort. Le coureur de 31 ans était blessé et pourrait devoir mettre un terme à sa saison. À l'international, la tension monte entre les États-Unis et le Canada sur le commerce. De nouveaux droits de douane américains de 50% sont entrés en vigueur sur certains produits canadiens après l'échec des négociations entre Washington et Ottawa. En réponse, le Premier ministre canadien annonce des droits de douane équivalents au dollar près. Ces surtaxes américaines concernent environ 20 milliards de dollars d'importations canadiennes. En cyclisme, le troisième et dernier grand tour de la saison s'élance aujourd'hui. La 81e édition de la Vuelta s'ouvre à Monaco avec un contre-la-montre individuel de 9 km tracé directement sur le mythique circuit de Formule 1.
2: Bonjour, football en match d'ouverture de la Ligue 1 2026-2027. Hier soir, Marseille a dominé Strasbourg 4-0 au Vélodrome. Et ce, malgré un effectif encore très incomplet à 10 jours de la fin du mercato. Et pour la première de Bruno Genesio sur le banc, Wigri, auteur d'un doublé, Abdallah et Højbjerg ont marqué. Ligue 2, en attendant Saint-Etienne, samedi et Annecy, lundi, Montpellier s'est emparé de la tête du championnat vendredi soir grâce à sa victoire à Dunkerque 0-1. A noter le premier succès du promu Sochaux face à Guingamp sur le même score. Foot toujours, le tribunal administratif de Paris a confirmé vendredi l'exclusion des Girondins de Bordeaux des championnats nationaux. Une exclusion a été prononcée en juillet par les instances du sport français en raison des dérives financières du club. Le tribunal administratif, dernière voie juridique possible pour éviter la rétrogradation en Régional 1, le 6e échelon du foot français, a écarté les arguments de viabilité financière. Nouvelle avancée à l'audience par les avocats du nouveau propriétaire du club surendetté et racheté fin juillet par le fonds Sparta Capital. Les Girondins, sextuple champion de France, risquent désormais une liquidation judiciaire en cas de retrait de leur repreneur. Tennis, au lendemain de l'annonce de Carlos Alcaraz effectuant son retour à la compétition à l'occasion de l'US Open du 23 août au 13 septembre, Jannik Sinner a pour sa part révélé son forfait pour le dernier grand chelem de l'année. L'Italien a encore besoin de temps pour mieux soigner son genou droit. Formule 1, le pilote Mercedes George Russell s'est emparé de la pole position de la course sprint du Grand Prix des Pays-Bas. Sur la grille, le Britannique devancera Lando Norris et Charles Leclerc. C'est la fin de ce Flash Sport, une très bonne journée à toutes et à tous.
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Bon week-end avec nous, samedi 22 août, votre sélection télé avec le grand retour de The Voice Kids ce soir sur TF1 dès 21h. Fort Boyard, votre jeu sur France 2. Meurtre à Meurtre dans le Cantal ce soir sur France 3, puis Meurtre en Bourgogne. Cold Storage, votre soirée cinéma ce soir sur Canal Plus dès 21h10. Échappée belle, direction les Baléares ce soir sur France 5. Et puis enfin sur M6, le Roi Soleil à Versailles dès 21h10. Excellente soirée télé avec nous. Je vais juste en...

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Bon week-end avec nous, samedi 22 août, votre sélection télé avec le grand retour de The Voice Kids ce soir sur TF1 dès 21h. Fort Boyard, votre jeu sur France 2. Meurtre à Meurtre dans le Cantal ce soir sur France 3, puis Meurtre en Bourgogne. Cold Storage, votre soirée cinéma ce soir sur Canal Plus dès 21h10. Échappée Belle, direction les Baléares ce soir sur France 5. Et puis enfin sur M6, le Roi Soleil à Versailles dès 21h10. Excellente soirée télé avec nous.

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4: Bonsoir à tous. Sébastien Lecornu appelle les parlementaires à adopter le budget 2027, estimant que repousser son vote après la présidentielle conduirait au désordre. Dans une lettre adressée aux députés et sénateurs, le Premier ministre insiste sur la nécessité de voter le budget avant l'élection. Les écologistes sont divisés sur leur stratégie pour la présidentielle, justement. Sandrine Rousseau défend une alliance avec LFI, tandis que Marine Tondelier appelle à une union plus large de la gauche. De son côté, Jean-Luc Mélenchon tend la main aux Verts et se dit prêt à accueillir leur soutien. Après les frappes russes qui ont fait au moins 16 morts dans un centre commercial en Ukraine, Emmanuel Macron a annoncé la livraison de nouveaux missiles intercepteurs à Kiev. Le chef de l'État français souhaite ainsi renforcer la défense aérienne ukrainienne et permettre au pays de mieux protéger son ciel. Et en France, les températures baissent mais les feux de forêt existent toujours. Environ 10 hectares ont déjà brûlé dans un feu de végétation dans la Loire et d'importants moyens de secours sont mobilisés. On poursuit avec une élève de 17 ans qui est morte dans l'attaque à l'épée survenue hier dans un lycée en Suède. Trois autres personnes ont été blessées, dont deux grièvement. L'assaillant de 18 ans est toujours détenu. On continue avec l'Iran qui a accordé des autorisations spéciales à plusieurs pétroliers irakiens afin de traverser le détroit d'Ormuz, contrôlé par Téhéran depuis le début de la guerre. Une décision importante pour l'Irak dont l'économie dépend fortement des exportations de pétrole. Et dans l'affaire Patrick Bruel, David Pellicot, fils de Gisèle Pellicot, a dénoncé le silence des hommes face aux accusations visant le chanteur. Il s'interroge sur le maintien de sa tournée malgré plus de 30 plaintes pour violences sexuelles. De leur côté, plusieurs élus ne sont pas pour la venue de l'artiste dans leur ville. Côté sport, c'est parti pour le Tour d'Espagne où Tadej Pogacar est le grand favori. Aujourd'hui, c'est le prologue de 9 km à Monaco. Et enfin du football et la Ligue 1 avec 4 rencontres à suivre ce soir à 20h45.
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1: Bonsoir à tous. Sébastien Lecornu appelle les parlementaires à adopter le budget 2027, estimant que repousser son vote après la présidentielle conduirait au désordre. Dans une lettre adressée aux députés et sénateurs, le Premier ministre insiste sur la nécessité de voter le budget avant l'élection. Les écologistes sont divisés sur leur stratégie pour la présidentielle, justement. Sandrine Rousseau défend une alliance avec LFI, tandis que Marine Tondelier appelle à une union plus large de la gauche. De son côté, Jean-Luc Mélenchon tend la main envers et se dit prêt à accueillir leur soutien. Après les frappes russes qui ont fait au moins 16 morts dans un centre commercial en Ukraine, Emmanuel Macron a annoncé la livraison de nouveaux missiles intercepteurs à Kiev. Le chef de l'État français souhaite ainsi renforcer la défense aérienne ukrainienne et permettre au pays de mieux protéger son ciel. Et en France, les températures baissent mais les feux de forêt existent toujours. Environ 10 hectares ont déjà brûlé dans un feu de végétation dans la Loire et d'importants moyens de secours sont mobilisés. On poursuit avec une élève de 17 ans qui est morte dans l'attaque à l'épée survenue hier dans un lycée en Suède. Trois autres personnes ont été blessées, dont deux grièvement. L'assaillant de 18 ans est toujours détenu. On continue avec l'Iran qui a accordé des autorisations spéciales à plusieurs pétroliers irakiens afin de traverser le détroit d'Ormuz, contrôlé par Téhéran depuis le début de la guerre. Une décision importante pour l'Irak dont l'économie dépend fortement des exportations de pétrole. Et dans l'affaire Patrick Bruel, David Pellicot, fils de Gisèle Pellicot, a dénoncé le silence des hommes face aux accusations visant le chanteur. Il s'interroge sur le maintien de sa tournée malgré plus de 30 plaintes pour violences sexuelles. De leur côté, plusieurs élus ne sont pas pour la venue de l'artiste dans leur ville. Côté sport, c'est parti pour le Tour d'Espagne où Tadej Pogacar est le grand favori. Aujourd'hui, c'est le prologue de 9 km à Monaco. Et enfin du football et la Ligue 1 avec 4 rencontres à suivre ce soir à 20h45.

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